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0: Hey, salut! Bonsoir à tous et bienvenue à Métissage. Comme tous les mercredis, la très belle musique est au rendez-vous. Une sélection spéciale du très beau Beyoncé Telmaya pour votre plaisir, bien sûr.
1: Avec Sandrine, bien sûr.

Waouh, quelle ambiance ce soir. Ah oui, spécial Coupe du Monde, les bonnes choses ont toujours une fin. Juste derrière moi, retrouvez Gou, Yagou, pour Home Digging bien sûr. Le très beau Beyond Sattel Maya était à la réalisation. Appelez-moi tout simplement Sandrine. Et à mercredi, si ça vous dit, que Dieu vous garde, que Dieu vous garde, baisse, baisse, baisse.